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4: 6 heures.

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1: Bonjour à tous, le mercure va de nouveau s'emballer ce week-end. À compter de demain, 12 départements du quart sud-est seront placés en vigilance orange canicule par Météo France. Le thermomètre pourrait grimper jusqu'à 37, voire 38 degrés ce samedi après-midi. Une hausse des températures qui devrait marquer le début d'un nouvel épisode de chaleur en milieu de semaine prochaine, le quatrième depuis le début de l'été. Beaucoup de monde également sur les routes ce samedi. C'est un nouveau week-end de chassés-croisés qui s'annonce. Bison futé, voie rouge sur l'ensemble du territoire pour les départs comme pour les arrivées. De gros ralentissements sont attendus, notamment en Auvergne-Rhône-Alpes, mais également le long du littoral atlantique. Prudence également dans le sens des retours en Île-de-France où le trafic devrait être particulièrement chargé. Des Champs-Élysées jusqu'à Lourdes dans le sud-ouest, le pape Léon XIV est attendu en France au mois de septembre. Le Vatican a détaillé hier le programme du souverain pontife pour sa toute première visite officielle en France. Il rencontrera notamment Emmanuel Macron avant de traverser le pays jusqu'à Lourdes. Son voyage se terminera à Metz en Moselle le 28 septembre. Et puis en cyclisme, le Mont Ventoux a tenu toutes ses promesses, la promesse d'un grand spectacle pour la 7ème étape du Tour de France féminin. Avec la victoire de Kasia Niewiadoma, elle s'est imposée en solitaire à l'assaut du Géo de Provence. Elle décroche par la même occasion le maillot jaune de leader. 8ème étape aujourd'hui avec un départ de Sisteron direction Nice, avant-dernière étape avec 172 km au programme. Voilà pour l'essentiel de l'actualité, très bon réveil à tous.

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1: Bonjour à tous. Après plus de deux semaines de lutte, le feu du Gros Bézillon est désormais fixé. C'est ce qu'annonçait hier soir la préfecture du Var. Le sinistre, qui aura mobilisé d'importants moyens pendant 18 jours, a parcouru près de 5700 hectares. Au plus fort de l'épisode, près de 6000 personnes avaient dû être évacuées par précaution. Les autorités appellent toutefois à la plus grande vigilance. Une vigilance également cet après-midi dans le sud-est. Météo France active l'alerte orange canicule pour 8 départements. La Haute-Savoie, la Savoie, le Rhône et l'Isère basculeront en vigilance à midi. Météo France prévoit un pic à 38 degrés et évoque un épisode caniculaire marqué nécessitant une vigilance particulière.

Le foot avec la toute première journée de Ligue 3 hier soir, le Stade Malherbe de Caen est le tout premier leader de ce nouveau championnat après sa victoire 4-0 face à Valenciennes. Parmi les autres résultats, victoire de Thionville 3-0 face à Aubagne, Orléans domine Concarneau 2-0 et match nul 0-0 entre Rouen et Cannes. Ce samedi, place à la Ligue 2, toutes les rencontres seront à suivre en simultané à 20h45. À partir de 20h45. Et puis, vous avez peut-être passé la nuit la tête dans les étoiles. Depuis hier et jusqu'à demain, ce sont les nuits des étoiles. Partout en France, des associations et clubs d'astronomie vous proposent des animations pour observer le ciel nocturne. Une date qui correspond au Perséide, l'une des pluies d'étoiles filantes d'été les plus importantes de l'année. Le pic de cette pluie sera atteint dans la nuit du 12 au 13 août, soit juste après l'éclipse solaire. Voilà pour l'essentiel de l'actualité. Très bon début de journée.

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6: Bonjour à tous, il va encore faire très chaud aujourd'hui. 12 départements du Sud-Est placés en vigilance orange canicule à midi de la Haute-Savoie à la Corse, avec des pointes avoisinant les 38 degrés le long de la vallée du Rhône, d'après Météo France. Un nouvel épisode caniculaire est attendu pour mardi sur de nombreuses régions françaises. Dans le Var, l'incendie du Gros Bézillon est désormais fixé, d'après la préfecture, 6300 hectares parcourus en 18 jours. Le feu le plus long dans le département, selon le ministre de l'Intérieur, Laurent Nunez. Déjà annoncé comme fixé, c'était le 28 juillet dernier, il avait ravagé 4500 hectares. Mais trois jours plus tard, une reprise s'était déclarée, parcourant plus de 1800 hectares supplémentaires. Des centaines d'habitants de la commune de Corins ont dû évacuer. Paris, Lourdes et Metz, voilà une partie du programme du pape Léon XIV pour sa visite officielle en septembre en France. Le Vatican a dévoilé les différentes étapes du souverain pontife. Il célébrera une messe place de la Concorde notamment. Un peu de répit dans la forêt amazonienne, la déforestation a atteint son plus bas niveau sur les 12 derniers mois avec 2800 km² déboisés, c'est 37% de moins que l'an dernier. Si nous gardons ce rythme, nous pouvons atteindre l'objectif d'éradiquer la déforestation illégale d'ici 2030, avait annoncé le président brésilien Lula. Et puis le foot avec la reprise de la Ligue de ce soir, le FC Nantes relégué la saison dernière reçoit le Red Star. Saint-Etienne se déplace chez le promu Sochaux, 9 matchs seront à suivre en simultané à 20h45. Voilà pour l'essentiel de l'actualité, très bon début de journée à tous.

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Des pieds lourds de scaphandriers aux populaires sandales de plage, l'exposition temporaire entre deux eaux, proposée par le musée des métiers de la chaussure dans la commune de Saint-André-de-la-Marche en Sèvres-Moine, invite à comprendre comment les humains ont adapté leurs chaussures pour apprivoiser le milieu aquatique. Ainsi, jusqu'au dimanche 20 septembre, plongez dans un voyage captivant de la profondeur mystérieuse des océans aux rivages ensoleillés et explorez la relation intemporelle entre l'homme et la mer. Toutes les infos sont à retrouver sur www.museechaussures.fr ou encore sur leçonunique.com.

Des centaines d'habitants de la commune de Corins ont dû évacuer. Paris, Lourdes et Metz, voilà une partie du programme du pape Léon XIV pour sa visite officielle en septembre en France. Le Vatican a dévoilé les différentes étapes du souverain pontife. Il célébrera une messe place de la Concorde notamment. Un peu de répit dans la forêt amazonienne, la déforestation a atteint son plus bas niveau sur les 12 derniers mois avec 2800 km² déboisés, c'est 37% de moins que l'an dernier. Si nous gardons ce rythme, nous pouvons atteindre l'objectif d'éradiquer la déforestation illégale d'ici 2030, avait annoncé le président brésilien Lula. Et puis le foot avec la reprise de la Ligue de ce soir, le FC Nantes relégué la saison dernière reçoit le Red Star. Saint-Etienne se déplace chez le promu Sochaux, 9 matchs seront à suivre en simultané à 20h45. Voilà pour l'essentiel de l'actualité, très bon début de journée à tous.

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1: Bonjour à tous. L'incendie dans le Var est fixé. Dans le massif du Gros Bézillon, près de 450 pompiers étaient encore mobilisés hier. 6300 hectares parcourus en l'espace de 18 jours dans la zone. Dans le même temps, dans la Drôme, le feu dans le massif du Clap se continue sa légère progression. Le bilan passe à 300 hectares parcourus. Il faudra prendre son mal en patience aujourd'hui sur la route. Bison futé, voie rouge dans tout le pays dans le sens des départs et des retours. Samedi dernier, près de 1000 km de bouchons ont été enregistrés pour le chassé-croisé. Cette fois, c'est officiel, la date limite de demande de l'indemnité carburant est repoussée au 31 août par arrêté publié au Journal officiel aujourd'hui. Une aide de 100 euros pour les grands rouleurs et les travailleurs modestes. En cyclisme, direction Nice pour les coureuses du Tour de France féminin, 8e et avant-dernière étape aujourd'hui de 172 km. C'est la Polonaise Katarzyna Niewiadoma qui prendra le départ avec le maillot jaune. Elle l'a remporté hier en s'imposant en solitaire à l'assaut du célèbre Mont Ventoux. Au général, la tenante du titre Pauline Ferrand-Prévot est 14e. Et puis, vous avez peut-être passé cette nuit la tête dans les étoiles. Jusqu'à demain, ce sont les Nuits des Étoiles. Partout en France, des associations et clubs d'astronomie vous proposent des animations pour observer le ciel nocturne. Une date qui correspond au Perséide, l'une des pluies d'étoiles filantes d'été les plus importantes de l'année. Le pic de cette pluie sera atteint dans la nuit du 12 au 13 août, soit juste après l'éclipse solaire. Voilà pour l'essentiel de l'actualité. Très bon après-midi.

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1: 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Jusqu'au dimanche 30 août, ces deux musées accueillent l'exposition « Regards croisés », réalisée en partenariat avec le Fonds régional d'art contemporain du Poitou-Charentes. Plus de 30 œuvres, sculptures, peintures, photos, céramiques, broderies, dialoguent avec les collections des musées, une rencontre surprenante entre patrimoine et création d'aujourd'hui, où les œuvres témoignent de la recherche et de la réflexion menée par les artistes sur le monde d'aujourd'hui, avec la présence de grandes figures de l'art contemporain français et international. Ces créations dialoguent avec les collections permanentes des musées, que ce soit par les matériaux employés, les formes explorées ou les thèmes abordés. L'exposition Regards croisés propose ainsi aux visiteurs de mieux appréhender l'art contemporain, tout en portant un regard renouvelé sur l'art d'hier à aujourd'hui. Tout au long de l'été, profitez également de visites guidées de l'exposition et des collections, et d'ateliers créatifs pour petits et grands. Une belle occasion de découvrir ou redécouvrir les musées de Mauléon et de Bressuire. 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
5: Bonjour à tous, l'incendie dans le Var est fixé. Dans le massif du Gros Bézillon, près de 450 pompiers étaient encore mobilisés hier, 6300 hectares parcourus en l'espace de 18 jours dans la zone. Dans le même temps, dans la Drôme, le feu dans le massif du Clap se continue sa légère progression. Le bilan passe à 300 hectares parcourus. Il faudra prendre son mal en patience aujourd'hui sur la route. Bison futé, voie rouge dans tout le pays dans le sens des départs et des retours. Samedi dernier, près de 1000 km de bouchons ont été enregistrés pour le chassé-croisé. Cette fois, c'est officiel, la date limite de demande de l'indemnité carburant est repoussée au 31 août par arrêté publié au journal officiel aujourd'hui. Une aide de 100 euros pour les grands rouleurs et les travailleurs modestes. En cyclisme, direction Nice pour les coureuses du Tour de France féminin, 8e et avant-dernière étape aujourd'hui de 172 km. C'est la Polonaise Katarzyna Niewiadoma qui prendra le départ avec le maillot jaune. Elle l'a remporté hier en s'imposant en solitaire à l'assaut du célèbre Mont Ventoux. Au général, la tenante du titre Pauline Ferrand-Prévot est 14e. Et puis, vous avez peut-être passé cette nuit la tête dans les étoiles. Jusqu'à demain, ce sont les Nuits des Étoiles. Partout en France, des associations et clubs d'astronomie vous proposent des animations pour observer le ciel nocturne. Une date qui correspond au Perséide, l'une des pluies d'étoiles filantes d'été les plus importantes de l'année. Le pic de cette pluie sera atteint dans la nuit du 12 au 13 août, soit juste après l'éclipse solaire. Voilà pour l'essentiel de l'actualité. Très bon après-midi.

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On y découvre comment ces arbres régulent le climat, abritent la biodiversité et sculptent nos paysages, tout en s'initiant aux actions locales menées pour les protéger. 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
1: Bonjour à tous, l'incendie dans le Var est fixé. Dans le massif du Gros Bézillon, près de 450 pompiers étaient encore mobilisés hier, 6300 hectares parcourus en l'espace de 18 jours dans la zone. Dans le même temps, dans la Drôme, le feu dans le massif du Claps continue sa légère progression. Le bilan passe à 300 hectares parcourus. Il faudra prendre son mal en patience aujourd'hui sur la route. Bison futé, voie rouge dans tout le pays dans le sens des départs et des retours. Samedi dernier, près de 1000 km de bouchons ont été enregistrés pour le chassé-croisé. Cette fois, c'est officiel, la date limite de demande de l'indemnité carburant est repoussée au 31 août par arrêté publié au journal officiel aujourd'hui. Une aide de 100 euros pour les grands rouleurs et les travailleurs modestes. En cyclisme, direction Nice pour les coureuses du Tour de France féminin, 8e et avant-dernière étape aujourd'hui de 172 km. C'est la Polonaise Katarzyna Niewiadoma qui prendra le départ avec le maillot jaune. Elle l'a remporté hier en s'imposant en solitaire à l'assaut du célèbre Mont Ventoux. Au général, la tenante du titre Pauline Ferrand-Prévot est 14e. Et puis, vous avez peut-être passé cette nuit la tête dans les étoiles. Jusqu'à demain, ce sont les Nuits des Étoiles. Partout en France, des associations et clubs d'astronomie vous proposent des animations pour observer le ciel nocturne. Une date qui correspond au Perséide, l'une des pluies d'étoiles filantes d'été les plus importantes de l'année. Le pic de cette pluie sera atteint dans la nuit du 12 au 13 août, soit juste après l'éclipse solaire. Voilà pour l'essentiel de l'actualité. Très bon après-midi.

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1: Bonsoir à toutes et à tous. Le feu qui s'est déclaré dans la Drôme est maîtrisé d'après la préfecture, même si deux reprises de feu contenues font l'objet d'une attention particulière. Les flammes ont parcouru 311 hectares près de Bellegarde en Diois. La Girondelle bascule en vigilance rouge pour risque très élevé de feux de forêt, c'est ce qu'annonce la préfecture du département. Une décision qui entraîne le renforcement des mesures de prévention et de restriction. Le méga-feu qui a touché le nord du bassin d'Arcachon est fixé depuis une semaine. Et puis vous avez jusqu'au 31 août pour faire votre demande d'indemnité carburant. La date a été repoussée et l'arrêté vient de paraître au journal officiel. Ce dispositif, on le rappelle, prévoit 100 euros d'aide destinée aux grands rouleurs sous conditions de revenus. Les sports, Pauline Ferrand-Prévot ne participe pas à la 8e étape du Tour de France qui se dispute en ce moment. Selon son équipe, la Française ne se sentait pas bien ce matin. Elle pointait à la 14e place du classement général alors qu'elle avait remporté la grande boucle l'an dernier. Cette 8e et avant-dernière étape se déroule entre Sisteron et Nice. Et puis le football est le début de la saison de Ligue 2 ce soir, 9 matchs en multiplex à partir de 20h45. On suivra notamment le déplacement de Saint-Étienne chez le promu Sochaux. L'un des deux relégués de la saison dernière, le FC Nantes, reçoit le Red Star à huis clos après les incidents lors de la dernière journée de Ligue 1 face à Toulouse en mai dernier. L'autre relégué, Metz, reçoit Guingamp, autre prétendant à la montée en fin de saison dernière. Et puis un échelon plus bas, c'est le championnat de Ligue 3 qui a débuté hier soir. Caen est devenu le premier leader de cette nouvelle formule du championnat national en dominant largement Valenciennes 4-0. Bonne soirée à notre écoute.

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Ainsi, jusqu'au dimanche 20 septembre, plongez dans un voyage captivant de la profondeur mystérieuse des océans aux rivages ensoleillés et explorez la relation intemporelle entre l'homme et la mer. 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
1: Bonsoir à tous. 12 départements du Sud-Est en vigilance orange canicule ce week-end, de la Haute-Savoie au département du Var ainsi que les deux départements corses. Des pics de chaleur sont attendus dans le Sud-Ouest et le long de la vallée du Rhône, précise Météo France. Conséquence de ces fortes chaleurs, la récolte de raisins pour les créments a démarré aujourd'hui en Bourgogne, un record de précocité. Chaleur et sécheresse accentuent le risque d'incendie. La Gironde est passée en vigilance rouge pour risque très élevé de feu de forêt. Le feu qui s'est déclaré dans la Drôme est de son côté maîtrisé, même si deux reprises de feu contenues font l'objet d'une attention particulière. Les flammes ont parcouru 311 hectares près de Bellegarde en Dioua. Dans l'actualité aussi, l'État a condamné à indemniser la ville de Strasbourg. Décision du tribunal administratif suite à des manquements constatés en matière d'hébergement d'urgence. L'État devra verser 242 000 euros à la ville et près de 300 000 euros au CCAS. En 2024, des municipalités écologistes et socialistes, Strasbourg, Lyon, Grenoble, Bordeaux et Rennes, avaient saisi la justice, reprochant à l'État de ne pas assurer sa mission d'hébergement d'urgence. L'État peut faire appel de la décision du tribunal. Du monde aujourd'hui sur les routes, la journée était classée rouge sur toute la France dans le sens des départs et des retours. Ce sera orange demain dans plusieurs régions du Sud. Et puis Léon Marchand déclare forfait pour les 200 et 400 mètres 4 nages des championnats d'Europe de natation. Le Français n'est pas assez bien remis d'une blessure à un adducteur. Les épreuves de course de ces championnats européens commencent demain à Saint-Denis en région parisienne. Le football pour terminer, la Ligue 2 reprend ses droits ce soir. 9 matchs à suivre en multiplex à partir de 20h45. Bonne soirée à notre écoute.

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1: Bonsoir à tous. 12 départements du Sud-Est en vigilance orange canicule ce week-end, de la Haute-Savoie au département du Var ainsi que les deux départements corses. Des pics de chaleur sont attendus dans le Sud-Ouest et le long de la vallée du Rhône, précise Météo France. Conséquence de ces fortes chaleurs, la récolte de raisins pour les créments a démarré aujourd'hui en Bourgogne, un record de précocité. Chaleur et sécheresse accentuent le risque d'incendie. La Gironde est passée en vigilance rouge pour risque très élevé de feu de forêt. Le feu qui s'est déclaré dans la Drôme est de son côté maîtrisé, même si deux reprises de feu contenues font l'objet d'une attention particulière. Les flammes ont parcouru 311 hectares près de Bellegarde en Dioie. Dans l'actualité aussi, l'État a condamné à indemniser la ville de Strasbourg. Décision du tribunal administratif suite à des manquements constatés en matière d'hébergement d'urgence. L'État devra verser 242 000 euros à la ville et près de 300 000 euros au CCAS. En 2024, des municipalités écologistes et socialistes, Strasbourg, Lyon, Grenoble, Bordeaux et Rennes, avaient saisi la justice, reprochant à l'État de ne pas assurer sa mission d'hébergement d'urgence. L'État peut faire appel de la décision du tribunal. Du monde aujourd'hui sur les routes, la journée était classée rouge sur toute la France dans le sens des départs et des retours. Ce sera orange demain dans plusieurs régions du Sud. Et puis Léon Marchand déclare forfait pour les 200 et 400 mètres 4 nages des championnats d'Europe de natation. Le Français n'est pas assez bien remis d'une blessure à un adducteur. Les épreuves de course de ces championnats européens commencent demain à Saint-Denis en région parisienne. Le football pour terminer, la Ligue 2 reprend ses droits ce soir. 9 matchs à suivre en multiplex à partir de 20h45. Bonne soirée à notre écoute.

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